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3: Nous sommes le 1er mars 2011 au Palais des Congrès de Paris pour la 26e édition des Victoires de la musique. Plusieurs artistes rendent hommage sous forme de medley à Serge Gainsbourg. On retrouve dans l'ordre Cœur de Pirate, Jean-Louis Aubert, Jennifer, Bernard Lavillier et Christophe Maé.

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Ça va toujours, hein, les enfants. Restez un peu classieux. Je vais vous balancer un petit poème, d'accord? Ah ouais. Pas dégueu. Pas dégueu, pas dégueu. Ma petite quéquette sort de ma braguette. 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Moralité? Oui, grâce à tous les étages. Eh ben, j'ai écrit 3 nouveaux titres, là, dans la nuit, là. Nuit blanche. Mais ils sont pas dégueux. Ben, le premier. Tiens, en hommage à mon petit Lulu. Et mon petit Lulu! Ouais! Come on! 1, 2, 1, 2, 3, 4.

0: Oh, le petit Lulu. Petit Lulu. Le Mimi.
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4: 1989, Gainsbourg est au zénith.
5: Gainsbourg, il fait des concerts et paf, il sort l'album. En public, le zénith de Gainsbourg. La vache, s'en veut pas. Remarque, avec les petits gars et les gamines qui donnent derrière, c'est sûr. À tous les coups, ils vont vouloir l'acheter pour s'écouter brailler. Gainsbourg, il fait durer le plaisir. Manquerait plus qu'il fasse lui-même sa pub.
6: Oh, le zénith de Gainsbourg, nouvel album en public.
5: Avec deux ou trois inédits, pour être sûr.
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1: Quand je me plante sur mon texte, Marie-Lou me corrige. Elle pointe son pindex. Correction express, tu piges. Marie-Lou me trouve incorrect. Nobody's perfect.
4: Correcteur pindex, la liberté de correction.
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2: Alors, je vais à Londres sans rien dire à ma compagnie de disques. Je reviens voir le directeur de la boîte. On me dit, ah, mais vous n'avez pas rendez-vous, vous pouvez pas avoir accès comme ça au grand patron. Je pousse la porte et on rentre. Il écoute, il a un coup de génie. Donc, vous écoutez Serge. En tant qu'auteur, compositeur, vous risquez la tôle. Et ça, c'était la première chanson vraiment érotique au monde. Et moi, je risque la tôle en tant qu'éditeur de cette affaire. Alors, écoutez, pour un single, ça vaut pas le coup. Allez, retournez à Londres et faites-moi 30 cm.

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1: Adieu.

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3: Vanessa Paradis revient en 1990 et plus précisément sur le titre Tandem.
4: Tandem. Bah, Tandem, c'est le symbole de le travail que j'ai eu la chance de faire avec Gainsbourg. C'est une chanson que j'aime beaucoup et ça me fait penser au clip aussi. Pour une jeune chanteuse pop, variété, qui n'était pas très très prise au sérieux, qui était coincée entre la petite fille, enfin l'adolescente et la pré-jeune fille, Jean-Baptiste Mondino est venu à grands coups de pied, enfin mettre des bons coups de pied rock'n'roll là-dedans. Et c'était fort, très fort. Ouais.

0: J'ai la réputation d'un auteur modique, marginal. Et le génie, c'est autre chose que le talent. Et ce que disait Oscar Wilde, le cynisme, c'est connaître le prix de tout et la valeur de rien. Moi, j'en ai fait une pas mal. J'aime bien les aphorismes. Prendre les femmes pour ce qu'elles ne sont pas et les laisser pour ce qu'elles sont. J'en ai une autre. La connerie, c'est la décontraction de l'intelligence. Bon, des fois, je me permets d'être con. Je crois que je suis un gentil garçon. Sinon, j'aurais pas fait ce parcours du combattant. Hein, parce que les faux culs, hein, les jeunes, ils savent que c'est des faux culs. Donc, il faut pas 31 ans de carrière. Parce que eux, bon, pas mon œuvre, je m'en fous. Je serais tellement orgueilleux de se dire, je vais laisser quelque chose derrière moi. Envie de m'arrêter, certainement pas. J'adore la musique, j'adore la française. Je peux pas. Ah, sinon, c'est.
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0: Bah, je peux pas faire plus que ça.
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4: Eh bien, souvenir très précis, j'étais pianiste de bar il y a 15, au moins 15 ans. Et je chantais déjà Aznavour.
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4: Oui, je chantais parce que oui, c'était un peu pareil partout, mais surtout au Touquet. Au Touquet, là, je soulevais les filles avec cette chanson d'Aznavour.
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4: Alors je voyais des larmes à leurs yeux. Elles venaient accompagner, et le soir, elles revenaient seules.
6: Eh bien, on va voir si ça marche encore. Essaye parce que.
4: D'accord.

recherchait Samantha. Ce point de gorille du Bronx, il est évident donc que c'était mal barré pour moi.

Ça y est, il commence à baiser là. Oh la vache. Oh, putain la merde. Ah, il tringle. Il lime là, il lime comme une bête. Pour son pied, hein, c'est salope.

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3: Et maintenant, retrouvons Jean-Pierre Lefebvre, le garde du corps et chauffeur de Serge Gainsbourg. Il nous parle de la rue de Verneuil.
4: Je m'occupe encore de la maison, hein, de la rue de Verneuil, bien sûr. Et donc, il faut entretenir cette maison. Il faut la chauffer l'hiver, il faut l'aérer l'été. Donc, c'est tout un truc. Mais bien sûr, ça fait drôle. Moi, maintenant, je suis habitué. J'ai les clés de cette maison, je rentre et je sors. Et puis voilà, je fais vivre cette maison parce que sinon, elle serait esquintée. Mais tout est resté en place à l'intérieur. Le moindre petit paquet de trucs, de machin. Serge était très maniaque, il ne fallait pas déplacer quoi que ce soit. Donc, tout est resté en état, tout est resté en place. Et donc, je continue à faire vivre comme ça cette maison. J'en fais profiter personne, il n'y a que moi qui malheureusement rentre. C'est un petit peu triste, mais bon, c'est comme ça, voilà. Mais je me dis, c'est vrai que là encore, j'étais encore hier pour faire un coup de propre dans le hall, tout ça pour que ce soit nickel. Tout est resté absolument. Charlotte, il tient, d'ailleurs, elle ne veut absolument pas qu'on déplace quoi que ce soit. Et depuis qu'il nous a quittés, tout est resté en place. Même ses mégots dans le cendrier, même tout est resté. Rien n'a bougé. Et je m'efforce qu'on ne touche à rien, bien sûr. À part moi, parce qu'on est obligé de faire un semblant de propreté là-dedans, etc. Mais tout est resté. Voilà. C'est surprenant.
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1: Il y a un peintre, je crois que c'est le douanier Rousseau, un peintre naïf, qu'on a emmené pour la première fois chez Maxime bouffer du caviar. Alors, pour enfin, son honneur, quoi. Et en sortant, on lui dit, alors, comment vous avez trouvé le restaurant? Pas terrible, les lentilles sentaient un peu le poisson.
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3: Monsieur. En tant que en tant que délégué. Hein, de la Ligue Technique. Attention les yeux. Je vous parlerai de l'eau minérale.
0: De l'eau minérale.
3: De l'eau ferrugineuse. L'eau ferrugineuse.
0: Quoi?
3: Ferrugineuse, comme son nom l'indique, contient du fer.
0: Du fer.
3: Et le dire, c'est bien, mais le faire, c'est... le dire, c'est bien, mais le faire,
4: c'est mieux.
3: C'est mieux. L'alcool, non?
0: Quoique.
3: Merde, ça. L'alcool, non, mais l'eau ferrée. Oui. Et pourquoi?
0: Y a-t-il du fer dans l'alcool?
3: Dans l'eau ferrugineuse. Non, ferrugineuse.
0: Quel con alors ce mec-là, putain.
3: C'est parce que le fer a repassé.
0: Merde, je suis planté.
3: Parce que le fer. Non, le fer. L'eau, disais-je. L'eau, c'est parce que l'eau passe et passe. Repasse sur le fer. Et le fer a dissous.
0: Le fer a dissous le fer.
3: Et le fer a dissous. C'est pas cher.
0: C'est pas cher le fer.
3: Mon enfant. L'alcool, non.
0: Quoique.
3: Mais l'eau. Mais l'eau fer.
5: Monsieur Gain,

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3: Février 1973, retrouvons Serge Gainsbourg et Jane Birkin dans un studio d'enregistrement pour la répétition de Mon amour baisé.
0: Bon, la mélodie au piano. Et c'est tout, toute l'astuce de cette mélodie qui est simple. Simplement, elle n'est pas carrée. Le playback.

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0: pas?
1: Ça, tu vois, c'est pas carré, mais ça revient toujours en avant.
0: Oui.
1: Justement. Oui, parce qu'il y a une mesure à 2,4 qui fait que c'est toujours l'impression d'être en avant. Et c'est ça qui est drôle. Bon, alors, je suis en train d'écrire les paroles. Ça ira très bien.
0: D'accord.
1: Ok. Et on ajoutera les cordes, donc. Et puis là.

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0: J'ai la réputation d'un auteur modique, marginal. Et le génie, c'est autre chose que le talent. Et ce que disait Oscar Wilde, le cynisme, c'est connaître le prix de tout et la valeur de rien. Moi, j'en ai fait une pas mal. J'aime bien les aphorismes. Prendre les femmes pour ce qu'elles ne sont pas et les laisser pour ce qu'elles sont. J'en ai une autre. La connerie, c'est la décontraction de l'intelligence. Bon, des fois, je me permets d'être con. Je crois que je suis un gentil garçon. Sinon, j'aurais pas fait ce parcours du combattant. Parce que les faux culs, hein. Les jeunes, ils savent que c'est des faux culs. Donc, il faut pas 31 ans de carrière. Parce que eux, vont me changer. Pas mon œuvre, je m'en fous. Je serais tellement orgueilleux de se dire, je vais laisser quelque chose derrière moi. Envie de m'arrêter, certainement pas. J'adore la musique, j'adore la française. Je peux pas. Ah, sinon, c'est.
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0: soupçon actuellement. La presse et la télé. Sinon, je n'existe plus. Hein? Ce que disait Sartre, un livre qui n'est pas lu n'existe pas. Enfin, quoique, faut pas déconner, parce que Jésus-Christ Rastaquer de Picabia, je peux te dire que ça trouve vraiment le cul, et ça a tiré à 4000 exemplaires seulement. Ben, c'est un livre qui existe.
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3: Nous sommes en mai 1968, au studio Chapelle de Londres, où Serge Gainsbourg est en séance d'enregistrement pour le titre Initial Bébé.

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0: C'est bien. C'est bien. Non, mais il faut que ce soit très bien. Hein. Il faut que ce soit des peintres.
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3: Pour Malou Marilou, Serge Gainsbourg s'est inspiré du premier mouvement de la sonate pour piano numéro 23, Appassionata de Beethoven.

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3: Pour le titre de Jane Birkin, Babylon in Babylon, Serge Gainsbourg s'est inspiré du troisième mouvement de la symphonie numéro 3 de Brahms.

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0: j'ai la réputation d'un auteur modique, marginal. Et le génie, c'est autre chose que le talent. Et ce que disait Oscar Wilde, le cynisme, c'est connaître le prix de tout et la valeur de rien. Moi, j'en ai fait une pas mal. J'aime bien les aphorismes. Prendre les femmes pour ce qu'elles ne sont pas et les laisser pour ce qu'elles sont. J'en ai une autre. La connerie, c'est la décontraction de l'intelligence. Bon, des fois, je me permets d'être con. Je crois que je suis un gentil garçon. Sinon, j'aurais pas fait ce parcours du combattant. Parce que les faux culs, hein. Les jeunes, ils savent que c'est des faux culs. 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
1: C'est un mec qui rentre dans un marchand de. Il veut s'acheter des pompes. Alors il retire ses godasses, puis la vendeuse, elle est foudroyée par l'odeur dégagée. Alors elle file à sa copine. Elle dit, écoute, je peux pas, c'est pas possible, regarde, tu t'en occupes. Alors la copine y va, puis elle tombe aussi, elle appelle le patron. Elle dit, écoute, monsieur, vous pouvez vous occuper de ce monsieur, parce que ses pieds, putain, ça dégage, c'est pas possible. Alors le patron y va. Alors il choisit dans les boîtes, les boîtes, il prend au hasard, combien vous faites de 42, 43, il lui donne sa boîte, il dit, il le pousse dehors, il dit, je vous les donne, hein, dégagez, le mec, il sur le pas de la porte, il pète et il dit, et avec ça, je peux pas avoir une petite boîte de cirage.

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3: Le mythe de Harley Davidson, c'est toujours quelque chose qui est important pour toi?
0: Bah, quand il y a le cul de Bardo, tu sais, c'est pas mal. Elle a un beau cul, celle-là, putain. C'est sexuel, Harley. Quand j'étais jeune, je voulais une moto. Je voulais une Java, c'était une moto tchèque. 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
3: Nous sommes le 15 décembre 1962. Serge Gainsbourg participe à l'émission radio Performance.
4: Je vais faire une chose que je n'ai jamais fait jusqu'à présent, c'est-à-dire interpréter la chanson d'un autre. Et il s'agit d'une chanson de Georges Hulmer, « J'ai mal à la tête ».

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0: Non. Je ne dis pas.
1: C'est une défense de mettre un masque. Moi, je crois que j'ai mis un masque et je le porte depuis 20 ans et j'arrive plus à le retirer. Il me colle à la peau. Devant, il y a toute la mascarade de la vie. Et derrière, il y a un nègre. C'est moi.
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3: 1972, Serge Gainsbourg revient sur ses débuts cinématographiques où sa carrière d'acteur se cantonne à des figurations ou des petits rôles dans des péplums italiens tels que La révolte des esclaves en 1960, Samson contre Hercule en 1961 ou bien encore Hercule se déchaîne en 1962.
0: J'étais mieux payé sur ces films, j'avais un meilleur standing sur le tournage qu'actuellement. J'avais une voiture américaine, un chauffeur, un appartement somptueux à la Torre de Madrid. C'était la belle vie.
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0: Mélodie voulut revoir le ciel de Sunderland. Elle prit le 707, l'avion cargo de nuit. Mais le pilote automatique, aux commandes de l'appareil, fit une erreur fatale à Mélodie.
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1: J'ai la réputation d'un auteur modique, marginal. Et le génie, c'est autre chose que le talent. 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Moi, j'en ai fait une pas mal. J'aime bien les aphorismes. 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Je crois que je suis un gentil garçon. 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Hein, parce que les faux culs, hein, les jeunes, ils savent que c'est des faux culs. 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Parce que eux, bon, pas à mon âge, je m'en fous. 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
3: Chantal Thomas, la célèbre créatrice de mode et fondatrice de la marque de lingerie du même nom, se souvient de sa première rencontre avec Serge Gainsbourg au début des années 1980.
4: J'ai été un jour contactée par un producteur qui devait faire avec Gainsbourg un film érotique. Et il voulait que j'habille les comédiennes pour ce film érotique. Moi, j'étais terrorisée parce qu'à l'époque, j'assumais moyennement la lingerie. Je faisais quand même plus de prêt-à-porter. Et ça me faisait très peur. Et donc, je devais retrouver ce producteur chez Gainsbourg, rue de Verneuil. Donc, j'arrive et donc je sonne. Et il ouvre la porte. Et au moment où il ouvrait la porte, démarre les dessous chics à fond. À cette tête, il avait calculé le truc. C'était magnifique. Je veux dire, c'était vraiment bluffant. Et donc, j'ai passé une demi-heure avec lui avant que le producteur arrive, où il a été tout à fait charmant, délicieux. Charmant, je veux dire, vraiment clean, bien, m'expliquant ce qu'il voulait faire et tout. Le producteur est arrivé et c'était un autre homme, c'était Gainsbourg. C'est-à-dire que tout à coup, il était un peu comme il pouvait être à la télé de temps en temps, enfin comme on pouvait le voir et tout. C'était très étonnant, c'était une rencontre qui m'a beaucoup frappée.
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Vous avez lu l'histoire de Jesse James? 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
3: Dis-moi, cette télé, c'est vraiment n'importe quoi.
4: Ah oh bah tu vois, j'ai bien aimé, moi. Oh
3: bah toi, bien sûr, dès qu'il y a une femme nue quelque part. Oh, il fait chaud.
4: Ah oui, il fait chaud, oui.
3: Tiens, j'en fais autant.
4: Mais tu te mets nue?
3: Oui. Hein?
4: Ah ben moi aussi,
3: bien fait.
4: On sent pas de ça, là-bas. L'autre jour, à la télé, ils l'ont dit dans l'émission. 45% des Français couchent à poil.
3: Oui, et après, ils s'étonnent d'avoir des rhumatismes.
4: Oui. Oh ben, c'est un brevet de longue vie. Ils l'ont dit aussi,
3: ils l'ont dit aussi, j'ai entendu. Ils l'ont dit.
4: Dis-moi.
3: Quoi?
4: On essaye.
3: Mais quoi?
4: D'avoir les rhumatismes.
3: Quoi? Tu es bête. Mais je t'aime bien.
4: Moi non plus.
3: Serge.
4: Oui.
3: Éteins.
4: Ah bon, tu...
3: Éteins.
4: Tu veux que j'éteigne
3: ouais,
4: déjà?
3: Oui.
4: Bon. Voilà. Plus j'y repense et plus je trouve qu'elle était drôlement bien roulée, la petite à la télé.
3: Encore?
4: J'aurais 20 ans de moins, je te jure que... Ah bah, t'as tort de rigoler. Elle te ressemblait.
3: Oh bah merci. Oui. Ah non, j'étais mieux qu'elle.
4: Oh, c'est à voir, quoi.
3: Mais c'est tout vu. Ça, chez moi, c'était mieux.
4: Quoi, ça? Ça,
3: peut-être pas. Mais ça, sûrement.
4: Ah, tu parles de ça que je tiens?
3: Oui, non, là, je savais.
4: Hein? Ah oui, ça, peut-être, oui.
3: Ouais. Et ça aussi, hein?
4: Quoi? Où?
3: Ça, là, non, là. Là, non, là, là, là, ça, ça, oui.
4: Ça?
3: Oui.
4: Là?
3: Oui, rappelle-toi, alors.
4: Ah, hein? Oui, ça, je dois dire, c'était pas mal. Je me rappelle.
3: Écoute, tu me chatouilles. Tu me chatouilles.
4: Tu dis que c'est pas drôle, mais tu rigoles quand même. Hein?
3: Ah, tant pis pour toi, je t'en fais autant. Allez.
4: Arrête.
3: Non. À quoi ça t'avance?
4: Rien, c'est bon. Hein?
3: Qu'est-ce qui est bon?
4: Mais de rigoler. C'est toujours ça.
3: C'est toujours ça de prix. Oui. Oh!
4: Viens.
3: Et ça?
4: Oh, ben ça alors?
3: Oh! J'y croyais plus.
4: Ah, oh, moi non plus.
3: Oh.
4: On a bien fait d'en parler.
3: Oh, tu oui, vois.

0: Cette télé.
1: Dis-moi, Jane.
0: Oui.
1: Mais le rectangle blanc. Hein.
0: Oui. Mmh. Oui. Mmh.
2: J'ai la réputation d'un auteur érudit, marginal. Et le génie, c'est autre chose que le talent. Et ce que disait Oscar Wilde, le cynisme, c'est connaître le prix de tout et la valeur de rien. Moi, j'en ai fait une pas mal. 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Bon, des fois, je me permets d'être con. Je crois que je suis un gentil garçon. 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
3: Chantal Thomas, la célèbre créatrice de mode et fondatrice de la marque de lingerie du même nom, se souvient de sa première rencontre avec Serge Gainsbourg au début des années 1980.
4: J'ai été un jour contactée par un producteur qui devait faire avec Gainsbourg un film érotique. Et il voulait que j'habille les comédiennes pour ce film érotique. Moi, j'étais terrorisée parce qu'à l'époque, j'assumais moyennement la lingerie. Je faisais quand même plus de prêt-à-porter. Et ça me faisait très peur. Et donc, je devais retrouver ce producteur chez Gainsbourg, rue de Verneuil. Donc, j'arrive et donc je sonne. Et il ouvre la porte, et au moment où il ouvrait la porte, démarre les dessous chics à fond. À cette tête, il avait calculé le truc. C'était magnifique, je veux dire, c'était vraiment bluffant. Et donc j'ai passé une demi-heure avec lui avant que le producteur arrive, où il a été tout à fait charmant, délicieux. Charmant, je veux dire, vraiment clean, bien, m'expliquant ce qu'il voulait faire et tout. Le producteur est arrivé, et c'était un autre homme, c'était Gainsbar. C'est-à-dire que tout à coup, il était un peu comme il pouvait être à la télé de temps en temps, enfin comme on pouvait le voir et tout. C'était très étonnant. C'était une rencontre qui m'a beaucoup frappée.
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0: pour éteindre le feu au cul de Marilou. Un soir, n'en pouvant plus de jalousie, j'ai couru au couloir de l'hôtel décrocher de son clou l'extincteur d'incendie. Brandissant le cylindre d'acier, je frappe, paf, et Marilou se met à geindre. De son crâne fendu s'échappe un sang vermeil, identique au rouge sanglant de l'appareil. Elle a sur le lino un dernier soubresaut, une ultime secousse. J'appuie sur la manette, le corps de Marilou disparaît sous la mousse.
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0: Un canon.
1: Ouais, je t'ai présenté ma femme, vieille canon.
0: C'est vrai.
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3: Serge Gainsbourg, bonjour.
4: Bonjour.
3: Et merci.
4: Pourquoi?
3: Si, merci.
4: De quoi?
3: Merci d'avoir accepté de chanter des chansons qui ne sont pas de ton répertoire. Car tu as la réputation d'être un homme paresseux.
4: Oui, je paresseux, ça, c'est selon quels critères. Il y a des gens qui rament, moi, j'en fous pas une rame. C'est tout, mais au fond, la vie, c'est pas...
3: Donc, merci d'avoir vaincu ta paresse et d'avoir accepté de travailler un petit peu pour notre plaisir.
4: Je n'ai pas travaillé ces chansons.
3: Tu n'as pas travaillé du tout?
4: Je les connaissais.
3: Toutes?
4: Oui.
3: Et c'est pourquoi tu les as choisies?
4: Non, parce que je les aime.
3: La première est une chanson de Charles Aznavour, qui a pour titre « Parce que ». C'est une chanson qui rajeunit tous ceux qui la connaissent depuis une quinzaine d'années. Qu'est-ce qu'elle évoque pour toi comme souvenir?
4: Eh bien, souvenir très précis. J'étais pianiste de bar il y a 15, au moins 15 ans, et je chantais déjà. Aznavour.
3: Où est-ce?
4: Je chantais parce que... Oui, c'était un peu à Paris, partout, mais surtout au Touquet. Au Touquet, et là, je soulevais les filles avec cette chanson d'Aznavour.
3: Parce que t'as les yeux bleus?
4: Alors, je voyais des larmes à leurs yeux. 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
3: Eh bien, on va voir si ça marche encore. Essaye parce que...
4: D'accord.
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0: J'ai la réputation d'un auteur modique, marginal. Et le génie, c'est autre chose que le talent. Et ce que disait Oscar Wilde, le cynisme, c'est connaître le prix de tout et la valeur de rien. Moi, j'en ai fait une pas mal. J'aime bien les aphorismes. Prendre les femmes pour ce qu'elles ne sont pas et les laisser pour ce qu'elles sont. J'en ai une autre. La connerie, c'est la décontraction de l'intelligence. Bon, des fois, je me permets d'être con. Je crois que je suis un gentil garçon. Sinon, j'aurais pas fait ce parcours du combattant. Hein, parce que les faux culs, hein, les jeunes, ils savent que c'est des faux culs. Donc, il faut pas 31 ans de carrière. Parce que eux, ils vont me servir. Pas mon œuvre, je m'en fous. Je serais tellement orgueilleux de se dire, je vais laisser quelque chose derrière moi. Envie de m'arrêter, certainement pas. J'adore la musique, j'adore la langue française. Je n'arrête, je peux pas. Ah, sinon, c'est.
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0: 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Et j'ai tout.

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2: Oh, je pense que j'ai fait des choses pas dégueu.
3: J'adore cette chanson pour sa présence et parce que c'est drôle. Et parce qu'il était profondément quelqu'un de très mélancolique et très drôle à la fois. Et Serge, quand il était drôle, je n'ai jamais connu un clown pareil. Et je pense que c'est tout ce charme-là qui est de raccrocher cette une horreur. C'était des blagues où il se poilait lui-même à faire le con. Je retrouve tout ça là-dedans. Et je pense que c'est vraiment le grand charme.

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4: Passionné de photographie, Serge Gainsbourg réalise une publicité pour la marque Konica qui sera diffusée à la télévision à partir du 1er juin 1985.
1: 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Alors, pour me tirer le portrait, j'ai choisi la pellicule couleur Konica. Pellicule couleur Konica, la boîte à l'arc-en-ciel, Konica, pour garder une bonne image.
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3: 13 mars 1979, c'est la sortie de l'album Aux Armes, etc. Un disque aux couleurs reggae. C'est d'ailleurs la première fois qu'un artiste blanc enregistre au studio Dynamic Sounds de Kingston, avec, excusez du peu, les musiciens de Peter Touch. Parmi les titres de cet album, il y a Délai, Délai. Serge Gainsbourg, inspiré bien avant Bob Marley.
0: Bob Marley est venu, on a entendu Bob Marley après moi, juste après. Moi je l'ai senti. C'est pas opportuniste, c'est le feeling. Savoir, pas savoir ce qu'il faut faire, savoir ce qu'il faut pas faire. C'est important.
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3: Vanessa Paradis revient en 1990 et plus précisément sur le titre Tandem.
4: Tandem, c'est le symbole de le travail que j'ai eu la chance de faire avec Gainsbourg. C'est une chanson que j'aime beaucoup et ça me fait penser au clip aussi. Pour une jeune chanteuse pop, variété, qui n'était pas très très prise au sérieux, qui était coincée entre la petite fille, enfin l'adolescente et la pré-jeune fille, Jean-Baptiste Mondino est venu à grands coups de pied, enfin mettre des bons coups de pied rock'n'roll là-dedans. Et c'était fort, très fort. Ouais.
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ça y est, il commence à baiser là. Oh la vache. Oh, putain la merde. Ah, il traîne. Il lime là, il lime quand même. Ouais, une bête. Pas son pied, hein, cette salope.

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3: En 1981, Catherine Deneuve enregistre son premier et seul album intitulé « Souviens-toi de m'oublier ». Il a été entièrement composé par Serge Gainsbourg. Les deux protagonistes se souviennent.
4: Oui, il a envie de faire ce disque avec Serge, hasard, une rencontre.
1: J'aime bien faire chanter les actrices. Elle pouvait être paniquée puisque je lui ai donné des textes. On était à Londres et puis je lui ai donné des textes.
4: Définis.

0: dispositif un peu tard.
1: Oui, mais enfin, arrêter tout ça, c'est une façon de... Oui,
2: mais je peux pas...
1: C'est pas une découverte, mais enfin, disons que c'est abordé...
2: C'est un peu dur, oui. C'était un peu dur pour elle.
1: Dernier instant. C'était une envie commune, mais ça s'est fait parce qu'on se voit très souvent. On est voisins, on est amis. Alors, voilà.
2: Eh bien, quand je partais à 10h du matin au studio pour faire les synthés, ou je ne sais quelle... Eh bien, j'entendais Catherine qui répétait.
1: Qui répétait
2: quoi ? Elle s'était réveillée puis elle répétait.
1: C'est la première fois que vous me dites ça.
2: Eh ben oui, mais je le sais, je vous ai surprise.
1: Mais je répétais, mais je vais répéter quoi ?
2: Les playback. Par une bande mollo.
1: Oh, d'accord.
2: Souviens-toi.
1: C'est une première pour moi ce soir.
2: De m'oublier.
1: Du coup, j'écoutais la musique. Qu'est-ce qui était enregistré?
2: Oui, mais justement, c'est pour vous dire que vous étiez super,
1: professionnel.
2: Oui, c'est ça que je voulais dire.
1: J'écoutais la musique parce que c'était la seule chose que j'avais. Il fallait bien que je fasse quelque chose.
2: C'est vrai. J'étais vraiment dégueulasse. J'avais pas les paroles.

0: Bon, salut les petits gars et pisseuses, c'était Gainsbourg, Gainsbourg, ou Gainsbourg au bar, tiens, ou Gainsbourg se barre. Quand je casserai ma pipe, ça sera Gainsbourg se barre. Ça se classe, baby.
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2: Il y a un peintre, je crois que c'est le douanier Rousseau, c'est un peintre naïf, qu'on a emmené pour la première fois chez Maxime, bouffer du caviar. Alors, pour enfin, en son honneur, quoi. Et en sortant, on lui dit, alors comment vous avez trouvé le restaurant? Oh, pas terrible, les lentilles sentaient un peu le poisson.
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1: Alors voilà, il y a deux Africains, ils disent on va monter une épicerie et on va répéter. Hein? Alors, toi tu fais le client et moi. Bonjour monsieur l'épicier, vous avez 5 tonnes de pommes de terre. Arrête, idiot, imbécile, toi. Recommence. Bonjour monsieur l'épicier, vous avez 5 grammes de pommes de terre. Bonjour monsieur l'épicier, vous avez 5 kilos de pommes de terre. Alors d'accord, vous avez les bouteilles vides.

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3: 1967. Serge Gainsbourg est en studio d'enregistrement. Il répète « Dents de lait, dents de loup », une chanson qui est composée spécialement pour le générique d'une nouvelle émission télévisée de variété réalisée par Jean-Pierre Spiro et présentée par Annick Beauchamp et le président Roscoe. C'est France Gall qui interprétera ce titre.
0: Guitare.

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2: Et quand j'ai entendu Véran chanter des choses extraordinaires, je me suis dit, merde, il y a peut-être quelque chose à faire là-dedans quand même. C'est intelligent, ça.

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3: Le 26 décembre 1986, Serge Gainsbourg est l'invité de l'émission Apostrophe, présentée par Bernard Pivot, durant laquelle va se dérouler un clash avec Guy Béard.
4: Serge Gainsbourg, eh bien, j'en ai appris des choses sur vous grâce à Alain Coelho et Franck Lemot pour les textes et Nadine Costa pour les photographies dans un album intitulé tout simplement Gainsbourg aux éditions de Noël. Attention, quand je dis album ici, apostrophe, c'est bien un album, c'est bien un livre, parce que dans des émissions de variété, un album c'est un 33 tours, ou un double album, etc. Non, là il s'agit vraiment d'un livre et d'un très beau livre, les photos sont superbes et les textes sont tout à fait intéressants. Alors, par exemple, une chose que j'ai appris, moi, vous connaissez peut-être pas très bien, il y a des gens qui vous connaissent mieux que moi, mais enfin, j'ai appris, par exemple, que votre première ambition, votre premier talent, c'était la peinture. Ça, j'étais très, très surpris. Jusqu'à quel âge? 28 ans, même, assez tard.
1: À 13 ans, j'ai commencé à faire.
4: Oui, non, mais jusqu'à... Vous avez...
1: Jusqu'à 30 ans.
4: Alors, quel était le genre de peinture que faisait Gainsbourg? Et de dessin?
1: J'étais figuratif. Je suis passé au cubisme, au surréalisme.
4: Ah, en combien de temps? Disons, très peu d'années, tout ça, alors.
1: Mais qu'est-ce qu'il y a de drôle, les blaireaux, là? Pas la tête. Initiez-vous, les peintures. Ensuite, je suis passé au... ça s'appelle une initiation. Un art majeur devant une initiation. Pas un art mineur, comme ce que les conneries que nous faisons, nous.
4: Mais quel est pour le surréalisme, qui vous avez
5: c'est
4: influencé?
5: C'est rien de mineur, une chanson.
1: Mais si, mon petit gars.
5: Mais si, mon petit gars.
1: Mais qui c'est y a, le connard, là?
5: Ah non, c'est Béard qui te parle.
1: Oui, mais j'ai bien compris.
5: En quoi est-ce que c'est mineur, une chanson? Ça rencontre
1: oui,
5: des
1: c'est
5: gens.
1: Mineur. C'est mineur.
5: Mais non, il
1: n'y
5: a rien de mineur. Parce que si tu rates la peinture...
1: Tu n'as pas besoin d'initiation.
5: Mais tu as besoin
1: pour la chanson. Oh. Tu as besoin d'initiation pour la peinture, pour les arts majeurs. L'architecture, la peinture et la musique classique. Et la littérature.
5: L'architecture.
1: Et la poésie.
5: L'architecture, tu es initié quand tu regardes.
1: Et la poésie, s'il te plaît.
5: Et non, nous et nous la chanson, faisons, tu es initié dès
1: nous ne faisons pas de la poésie.
5: Non, il n'y a pas d'art mineur. Et ce n'est pas la peine de faire de la chanson en disant que c'est mineur. Sinon, je ne serais pas là. Tout est important. Même la cuisine, c'est
1: alors,
5: majeur.
1: Tu prends du pognon aux salopes pauvres.
5: Tu ne prends pas de pognon, tu en prends beaucoup plus.
4: Serge, Serge Gainsbourg, toutes vos chansons, considérez que ce sont des choses mineures?
5: Allons.
1: Absolument.
4: C'est vrai?
1: Absolument. Sauf certaines qui ont frôlé et qui ont approché Rimbaud.
4: Certaines?
1: Certaines. Certaines ces derniers temps.
4: Lesquelles?
1: Mélodie au-dessus du jardin. Mélodie Nelson, Sorry Angel, les dernières chansons de Charlotte, les dernières chansons d'Isabelle, de Janice, celle de Jane Berg. J'ai la réputation d'un auteur modique, marginal, et le génie c'est autre chose que le talent. Et ce que disait Oscar Wilde, le cynisme, c'est connaître le prix de tout et la valeur de rien. Moi, j'en ai fait une pas mal. J'aime bien les aphorismes. Prendre les femmes pour ce qu'elles ne sont pas et les laisser pour ce qu'elles sont. J'en ai une autre. La connerie, c'est la décontraction de l'intelligence. Alors, des fois, je me permets d'être con. Je crois que je suis un gentil garçon. Sinon, j'aurais pas fait ce parcours du combattant. Parce que les faux culs, hein. Les jeunes, ils savent que c'est des faux culs. Donc, il faut pas 31 ans de carrière. Parce que eux, pas mon œuvre, je m'en fous. Je serais tellement orgueilleux de se dire, je vais laisser quelque chose derrière moi. Envie de m'arrêter, certainement pas. J'adore la musique, j'adore la française. Je peux pas. Ah, sinon, c'est.
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3: Pour le duo avec sa fille Charlotte, Lemon Incest, Serge Gainsbourg s'est inspiré de l'étude numéro 3, opus 10 de Chopin.

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4: Nous sommes le 15 décembre 1962. Serge Gainsbourg participe à l'émission radio Performance.
5: Je vais faire une chose que je n'ai jamais fait jusqu'à présent, c'est-à-dire interpréter la chanson d'un autre. Et il s'agit d'une chanson de Georges Hulmer, « J'ai mal à la tête ».

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3: Pour le titre de Jane Birkin, Babylon in Babylon, Serge Gainsbourg s'est inspiré du troisième mouvement de la symphonie numéro 3 de Brahms.

les chansons de séparation seraient pour moi alors, jusqu'à la fin. Quand je l'ai quitté, il m'a demandé quelle chanson je voulais, parce qu'il voulait l'encadrer pour moi. Donc j'ai dit conséquences et conséquences.

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3: Eh bien, souvenir très précis, j'étais pianiste de bar il y a 15, au moins 15 ans, et je chantais déjà à Aznavour.
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3: Oui, j'ai chanté parce que oui, c'était un peu pareil partout, mais surtout au Touquet. Au Touquet, là, je soulevais les filles avec cette chanson d'Aznavour.
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3: Alors je voyais des larmes à leurs yeux. Elles venaient accompagner, et le soir, elles revenaient seules.
5: Eh bien, on va voir si ça marche encore. Essaye parce que.
3: D'accord.
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3: Nous sommes sur le plateau du palmarès des chansons le 28 mars 1968. Georges Brassens et Guy Béard présentent Serge Gainsbourg.
4: Si tu veux devenir présentateur un jour, il faut quand même que tu te donnes un peu de peine. Hein.
5: Oui, mais j'ai pas l'habitude de se sorber à l'orange. Ça va être difficile avec cet objet.
4: Je pense que tu vas présenter
5: Serge. Oui, avec Serge, on a passé quelquefois des nuits blanches dans les rues de Saint-Germain-des-Prés. C'est un compagnon des mauvais jours.
0: Des nuits blanches et avec des idées noires. Hein. Non, ça rigolait pas toujours.
5: Oui. Et Serge a mis en musique une des chansons les plus noires d'Alfred de Musset, La nuit d'octobre, d'Alfred de Musset, mise en musique par Serge Gainsbourg.
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2: Et quand j'ai entendu Vian chanter des choses extraordinaires, je me suis dit, merde, il y a peut-être quelque chose à faire là-dedans quand même. C'est intelligent.

j'ai la réputation d'un auteur modique, marginal. Et le génie, c'est autre chose que le talent. Et ce que disait Oscar Wilde, le cynisme, c'est connaître le prix de tout et la valeur de rien. Moi, j'en ai fait une pas mal. J'aime bien les aphorismes. Prendre les femmes pour ce qu'elles ne sont pas et les laisser pour ce qu'elles sont. J'en ai une autre. La connerie, c'est la décontraction de l'intelligence. Bon, des fois, je me permets d'être con. Je crois que je suis un gentil garçon. Sinon, j'aurais pas fait ce parcours du combattant. Parce que les faux culs, hein. Les jeunes, ils savent que c'est des faux culs. Donc, il faut pas 31 ans de carrière. Parce que eux, bon, pas mon œuvre, je m'en fous. Je serais tellement orgueilleux de se dire, je vais laisser quelque chose derrière moi. Envie de m'arrêter, certainement pas. J'adore la musique, j'adore la langue française. Je n'arrête pas.

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3: Nous sommes le 6 mai 1972. Serge Gainsbourg chante dans un show télévisé de Mariti et Gilbert Carpentier en compagnie de Jane Birkin et Sylvie Vartan. Les filles n'ont aucun dégoût.

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2: Alors, je vais à Londres sans rien dire à ma compagnie de disques. Je reviens voir le directeur de la boîte en me disant, mais vous n'avez pas rendez-vous, vous pouvez pas avoir accès comme ça au grand patron. Je pousse la porte et on rentre. Il écoute, il y a un coup de génie. Donc, écoutez Serge, en tant qu'auteur, compositeur, vous risquez la tôle. Et ça, c'était la première chanson vraiment érotique au monde. Et moi, je risque la tôle en tant qu'éditeur de cette affaire. Alors, écoutez, pour un single, ça vaut pas le coup. Allez, retournez à Londres et faites-moi 30 cm.

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4: 3 novembre 1973, Serge Gainsbourg est en studio pour enregistrer un nouvel album vu de l'extérieur.
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6: Non, non, ça y est.
7: Il y en a qui écrivent d'une écriture de professeur de lycée. Moi, j'aime casser des plumes et faire des pâtés.
8: Tout doux est ton postérieur. Il est beau, vu de l'extérieur. Bon, ouais, ça va aller, hein?
5: Ouais, c'est bien, hein?
7: Il y a cette...
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3: 1970, Serge Gainsbourg crée 10 chansons publicitaires pour la marque d'apéritif Martini. Il est accompagné par l'orchestre de Jean-Claude Vanier.
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3: Régine se souvient de son premier succès composé par Serge Gainsbourg.
4: Quand j'ai débuté comme barmaid, j'allais voir Gainsbourg chanter chaque soir parce que je l'adorais. Je connaissais très peu. Mais lui, en fin de soirée, venait toujours boire un verre. Et je lui disais, oh, qu'est-ce que j'aimerais chanter, qu'est-ce que j'aimerais chanter. Il me disait, oh, faites pas ce métier-là, faites pas ce métier-là. Bon, quand j'ai décidé de chanter, c'était en 65, bien sûr, je l'ai appelé. Je lui ai dit, bon, Serge, on se tutoyait entre-temps. Je voulais que tu me fasses une chanson. Alors, il vient et il me dit, bon, alors d'accord, je vais essayer tout ça. Il revient deux jours après. Il me dit, voilà, je t'ai fait une petite chanson. Franchement, je sais pas très bien ce que ça veut dire. Je l'ai fait comme ça, mais ça n'a pas de sens, ça n'a pas de... Bon, franchement, je crois pas que ça te plairait. Hein. Je dis, bon, on peut toujours l'écouter. Oh, mais non, finalement, je veux... Non, c'est pas bien. Il le remet dans sa poche. Finalement, presque, je me suis bagarrée avec lui. Il l'a sorti, c'était les petits bébés.

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3: Février 1973, retrouvons Serge Gainsbourg et Jane Birkin dans un studio d'enregistrement pour la répétition de Mon amour baisé.
4: Bon, un mélodie au piano. Tu vois, elle est bancale, et c'est toute l'astuce de cette mélodie qui est simple. Simplement, elle n'est pas carrée. Pas le playback.

0: Tu sais pas?
1: Ça, tu vois, c'est pas carré, mais ça revient toujours en avant.
0: Oui.
1: Parce qu'il y a une mesure à 2,4 qui fait que c'est... J'ai l'impression d'être en avant. Et c'est ça qui est drôle. Bon, alors, je suis en train d'écrire les paroles. Ça ira très bien.
0: D'accord.
1: Ok. On ajoutera les cordes, donc... Et puis là...

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2: Et quand j'ai entendu Vian chanter des choses extraordinaires, je me suis dit, merde, il y a peut-être quelque chose à faire là-dedans quand même. C'est intelligent, ça.

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3: Nous sommes le 6 mai 1972. Serge Gainsbourg chante dans un show télévisé de Mariti et Gilbert Carpentier en compagnie de Jane Birkin et Sylvie Vartan. Les filles n'ont aucun dégoût.

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3: On est réceptif au chant d'oiseaux et au piano. Mais mon papa, quand j'étais bébé, jouait pour son plaisir Bach, Scarlatti, Chopin, Rachmaninoff, Cole Porter, Gershwin, Debussy, Ravel, et j'écoutais, et ça m'a donné justement il y a eu des interférences dans

0: esthétique. Donc je crois que ces propositions comme ça esthétiques ont dû me avoir, je dirais, turbulence incandescente sur mes approches sur les arts majeurs.
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1: Alors voilà, il y a deux Africains, ils disent on va monter une épicerie et on va répéter. Hein? Alors, toi tu fais le client et moi. Bonjour monsieur l'épicier, vous avez 5 tonnes de pommes de terre. Non, arrête, idiot, imbécile, toi. Recommence. Bonjour monsieur l'épicier, vous avez 5 grammes de pommes de terre. Non, allez, recommence, un crétin. Merde. Bonjour monsieur l'épicier, vous avez 5 kilos de pommes de terre. Alors d'accord, vous avez les bouteilles vides.
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0: J'ai la réputation d'un auteur modique, marginal. Et le génie, c'est autre chose que le talent. Et ce que disait Oscar Wilde, le cynisme, c'est connaître le prix de tout et la valeur de rien. Moi, j'en ai fait une pas mal. J'aime bien les aphorismes. Prendre les femmes pour ce qu'elles ne sont pas et les laisser pour ce qu'elles sont. J'en ai une autre. La connerie, c'est la décontraction de l'intelligence. Bon, des fois, je me permets d'être con. Je crois que je suis un gentil garçon. Sinon, j'aurais pas fait ce parcours du combattant. Parce que les faux culs, hein. Les jeunes, ils savent que c'est des faux culs. Donc, il faut pas 31 ans de carrière. Parce que eux, bon, pas mon œuvre, je m'en fous. Ce serait tellement orgueilleux de se dire, je vais laisser quelque chose derrière moi. Envie de m'arrêter, certainement pas. J'adore la musique, j'adore la langue française. Je peux pas. Ah, sinon, c'est.
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3: 5 avril 1979, Serge Gainsbourg évoque la cigarette et la mort.
4: Il y a quelques années, vous avez eu une crise cardiaque grave.
1: Ouf, bah, si c'était grave, je serais plus là. Pas poussé. Je fume.
4: Oui.
1: J'y crois pas.
4: C'est-à-dire?
1: Bah, c'est-à-dire, je. Chacun est maître de son destin. Moi, je crois ça. Je suis pas suicidaire, hein. Je fume parce que si j'arrêtais, il y aurait tout un métabolisme qui serait foutu.
4: Pourtant, la mort est très présente dans vos chansons, vous le savez bien.
1: Ah bon? Non. Moi, pas ça. Pas ça comme ça. Elle est présente dans ma tête, parce que j'ai 51 balais, et les deux tiers, si on veut être optimiste, sont parcourus, ça c'est triste. C'est vraiment triste. Mais revoir ma tronche à 30 ans, quand le premier tiers était fait, j'en avais un peu plus devant moi que derrière, c'est pas très drôle non plus, donc peu importe.
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3: 1970, Serge Gainsbourg crée 10 chansons publicitaires pour la marque d'apéritif Martini. Il est accompagné par l'orchestre de Jean-Claude Vanier.
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3: Serge Gainsbourg est invité sur une radio et il commente micro ouvert en direct le titre de Jane Birkin, ex-fan de 60s.
0: Non, maintenant, hein, tu vas voir.
4: Oui.
0: Ça va jeter.
4: Soit, écoutez.
0: Comme dirait Michel, il n'y a pas droit. Comme dit, parce que c'est moi qui me la trinque, celle-là.
4: Ouais.
0: C'est Jeannette.
4: C'est bien. C'est un coup, ouais.
0: Jeannette, elle assure. Assurément. C'est un disque que tu dois écouter d'une main. Parce que de l'autre, tu te ronges les ongles. Allez, ex-fan des 60s. Mais micro ouvert, parce que. Oh, c'est mignon. Oh, Jane Birkin. Charmante. Qu'est-ce qu'elle s'est plantée pendant l'enregistrement? Elle n'arrivait pas. Elle n'arrivait pas. Elle n'arrivait pas. Allez, allez, vas-y, cocotte.
5: Ex-fan des 60s. Bravo. Petite baby doll.
0: Allez, bien. Allez, continue. 1,

0: Très bien, continue comme ça. Que sont devenues toutes tes idoles. Charmante cette petite, bien cuite. Oh la vache. C'est
1: présente.
0: Moi qui sais. Où est l'ombre des shadows. Oh, les pauvres shadows. L'ombre des shadows, faut le faire. Hein. Où est l'ombre des ombres. Des animaux, des mots, des blues. La première fois qu'elle m'a enregistré ça, j'ai pleuré, moi. Oh le bonheur. Puis Elvis, tu vois, il arrive, parce qu'il avait juste la beauté, le jour où elle a fait le disque. J'ai dit vite, on met Elvis. Allez, 1, 2, 3, Jeannette, 1, allez, à toi. Bravo, Jeannette.
2: Petite baby.
0: Oh, bien sûr, à mort. Hein. Puis au lit, alors, on va voir. Oh, le panneur. Oh, la petite. Elle a pas de sein, mais le cul est comme une marmite. Oh, Jeannette. Allez, Jeannette, vas-y. Allez, vas-y, Jeannette. Prenez ta banane. Et pourquoi cite pas Gainsbourg, ces idoles? Ah oui, parce qu'elle est pas... Il n'est pas... Elle est pas pire. Oh. Vas-y, Jeannette. Eddie Cochran. Vas-y, Oli. Articule. C'est joli l'arrangement de musique anglais que j'ai jeté depuis le mouvement punk. Disparu Brian Jones. Peut-être qu'elle nous écoute, je vais me faire casser la gueule demain, je vais avoir 3 dents au moins. Tu sais que demain je suis un. Espoir, hein.
1: Avec bisous.
0: Et Jane qui arrive spéciale pour me. Voter.
1: Elle frappe. Elle griffe.
0: Moi je lui casse pas les dents parce qu'elle est pas raccord. Mais comment il s'appelle lui, le mec qu'on a assisté tout à l'heure?
1: Michel Gauche.
0: Ah oui, Michel Gauche, ah ben, en 3 ans. Ah mais je préfère me tringler Jeannette. Parce que, hein, allez, Jeannette, si tu m'écoutes.
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3: Serge Gainsbourg, bonjour.
4: Bonjour.
3: Et merci.
4: Pourquoi?
3: Si, merci.
4: De quoi?
3: Merci d'avoir accepté de chanter des chansons qui ne sont pas de ton répertoire. Car tu as la réputation d'être un homme paresseux.
4: Oui, paresseux, c'est selon quels critères? Il y a des gens qui rament, moi, j'en fous pas une rame. C'est tout, mais au fond, la vie, c'est pas...
3: Donc, merci d'avoir vaincu ta paresse et d'avoir accepté de travailler un petit peu pour notre plaisir.
4: Je n'ai pas travaillé ces chansons.
3: Tu n'as pas travaillé du tout?
4: Je les connaissais.
3: Toutes?
4: Oui.
3: Et c'est pourquoi tu les as choisies?
4: Non, parce que je les aime.
3: La première est une chanson de Charles Aznavour, qui a pour titre « Parce que ». C'est une chanson qui rajeunit tous ceux qui la connaissent depuis une quinzaine d'années. Qu'est-ce qu'elle évoque pour toi comme souvenir?
4: Eh bien, souvenir très précis. J'étais pianiste de bar il y a 15, au moins 15 ans, et je chantais déjà Aznavour.
3: Où est-ce?
4: Je chantais parce que... Oui, c'était un peu à Paris, partout, mais surtout au Touquet. Au Touquet, et là, je soulevais les filles avec cette chanson d'Aznavour.
3: Parce que t'as les yeux bleus?
4: Alors, je voyais des larmes à leurs yeux. Elles venaient accompagner, et le soir, elles revenaient seules.
3: Eh bien, on va voir si ça marche encore. Essaye parce que.
4: D'accord. 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

0: J'ai la réputation d'un auteur modique, marginal. Et le génie, c'est autre chose que le talent. Et ce que disait Oscar Wilde, le cynisme, c'est connaître le prix de tout et la valeur de rien. Moi, j'en ai fait une pas mal. J'aime bien les aphorismes. Prendre les femmes pour ce qu'elles ne sont pas et les laisser pour ce qu'elles sont. J'en ai une autre. La connerie, c'est la décontraction de l'intelligence. Bon, des fois, je me permets d'être con. Je crois que je suis un gentil garçon. Sinon, j'aurais pas fait ce parcours du combattant. Hein, parce que les faux culs, hein, les jeunes, ils savent que c'est des faux culs. Donc, il faut pas 31 ans de carrière. Parce que eux, bon, pas mon œuvre, je m'en fous. C'est, je serais tellement orgueilleux de se dire, je vais laisser quelque chose derrière moi. Envie de m'arrêter, certainement pas. J'adore la musique, j'adore la française. Je peux pas. Ah, sinon, c'est.
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Je vais m'y attarder.

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0: J'ai la réputation d'un auteur modique, marginal. Et le génie, c'est autre chose que le talent. Et ce que disait Oscar Wilde, le cynisme, c'est connaître le prix de tout et la valeur de rien. Moi, j'en ai fait une pas mal. J'aime bien les aphorismes. Prendre les femmes pour ce qu'elles ne sont pas et les laisser pour ce qu'elles sont. J'en ai une autre. La connerie, c'est la décontraction de l'intelligence. Bon, des fois, je me permets d'être con. Je crois que je suis un gentil garçon. Sinon, j'aurais pas fait ce parcours du combattant. Parce que les faux culs, hein. Les jeunes, ils savent que c'est des faux culs. Donc, il faut pas 31 ans de carrière. Parce que eux, bon, par mon œuvre, je m'en fous. Je serais tellement orgueilleux de se dire, je vais laisser quelque chose derrière moi. Envie de m'arrêter, certainement pas. J'adore la musique, j'adore la française. 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
2: Je vais vous dire un petit poème que j'ai écrit quand j'étais un peu pété, bien allumé. 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
3: 5 avril 1979, Serge Gainsbourg évoque la cigarette et la mort.
4: Il y a quelques années, vous avez eu une crise cardiaque grave.
1: Enfin, bah, si c'était grave, je serais plus là. Pas poussé. Je fume.
4: Oui,
1: j'y crois pas.
4: C'est-à-dire?
1: Bah, c'est-à-dire, je. Chacun est maître de son destin. Moi, je crois ça. Je suis pas suicidaire, je fume parce que si j'arrêtais, il y aurait tout un métabolisme qui serait foutu.
4: Pourtant, la mort est très présente dans vos chansons, vous le savez bien.
1: Ah bon? Non. Bon, pas ça. Pas ça comme ça. Elle est présente dans ma tête, parce que j'ai 51 balais, et les deux tiers, si on veut être optimiste, sont parcourus, ça c'est triste. C'est vraiment triste. Mais revoir ma tronche à 30 ans, quand le premier tiers était fait, j'en avais un peu plus devant moi que derrière, c'est pas trop drôle non plus, donc, peu importe.
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4: Pour Aux Armes et Cetera, Serge Gainsbourg s'est inspiré de la Marseillaise de Rouget de Lille, ici interprété par Placido Domingo avec l'Orchestre de Paris.

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ça y est, il commence à baiser là. 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
3: Le 9 décembre 1981, Serge Gainsbourg est l'invité de l'émission télévisée Passez me voir, présentée par Philippe Bouvard.
4: Vous savez que Serge Gainsbourg, qui est un touche-à-tout de talent, est l'inventeur de quelque chose que je vais vous faire découvrir. C'est la chaussette invisible, qui a la chaussette couleur chair.
5: Sans couture.
4: Oui, qui se porte généralement entre un jean et des baskets.
5: Inusable.
4: Oui, oui. Donc vous êtes mis sur votre 31 pour ouais, venir me voir. Hein.
5: Oh, oui. C'est pas bien.
4: Ah oui. Non, c'est
5: bien.
4: Tout, je veux dire, c'est très homogène. Hein? Et je suis sûr que finalement, c'est pas une solution de facilité que d'être, n'être pas coiffé, car c'est un savant désordre en fait, hein? De ne pas être rasé.
5: Ah, je suis rasé de près, pas de près, mais de deux jours.
4: Deux jours?
5: Mais je peux pas dire que je suis mal rasé, je suis rasé deux jours comme un.
4: Vous vous rasez donc tous les deux jours?
5: Comme on a le crâne rasé, on se rase.
4: Alors. C'est par coïncidence que chaque fois que nous nous sommes rencontrés à la télévision, vous étiez toujours rasé deux jours avant. Ça aurait pu tomber un jour, jamais. Hein?
5: Image de marque.
4: Ouais. De même, je vous ai jamais vu avec une cravate.
5: Ah non, ça.
4: Non.
5: Je me pendrais. Dès que je suis dépressif, je me pendrais avec une cravate.
4: Vous pouvez soulever légèrement vos lunettes, non? Non,
5: non, je fais partie des gueules cassées maintenant.
4: Oui, oh, ça va mieux quand même.
5: Ça va mieux.
4: Je dois dire que vous avez pris avec beaucoup de fair play cette petite aventure. Hein?
5: J'ai une sale gueule, bon, on me l'a rangé un peu.
4: Oh. Ah, vous avez vu le dessin de Charlie Hebdo?
5: Non.
4: Eh bien, on vous voit, vous, il y a deux dessins. Il y a avant l'attentat, ce mot quand même entre guillemets, et vous êtes comme vous êtes aujourd'hui, quoi. Bon, c'est-à-dire vous-même. Hein? Et puis après l'attentat, et alors là, le visage est beau, lisse, bien rasé. Dire que les gens de Charlie Hebdo ont insinué que.
5: C'était mieux avant.
4: Après.
5: Après, pardon.
4: Après. Quoi. Bon, et en fait, il n'y a pas tellement de changements. Hein. Et ça, ça a fait à vos chansons et à vos disques une certaine publicité gratuite.
5: Why not? En fait, tout bois.
4: J'ai remarqué que, je ne sais pas à quoi l'imputer, mais que vous répétez de plus en plus la même phrase dans vos chansons. Alors je me suis dit, ou bien il est en panne d'inspiration, ou bien il aime de plus en plus ce qu'il fait. Je ne sais pas à quelle interprétation me ranger pour l'instant.
5: Quelle phrase?
4: Ah ben non, mais je veux dire, quand vous avez un leitmotiv,
5: ah oui, monsieur.
4: C'est pas un refrain, je veux dire, c'est quelque chose que vous pouvez répéter 24, 30 ou 32 fois.
5: Les autres aussi.
4: Bon, enfin, vous faites pas comme les autres.
5: Non, non, mais le public, je veux dire.
4: Ah oui, oui. Mais vous pensez.
5: Les gamins qui m'a
4: fait. Pour que le public comprenne.
5: Ah oui, il faut que ça rentre.
4: Ouais. Bon, on va essayer.
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Salut Marie, pleine de grâce, le Seigneur est avec vous. Vous êtes bénie entre toutes les femmes, Jésus, le fruit de vos entrailles, est béni. Sainte Marie, Mère de Dieu, priez pour nous, pauvres pécheurs, priez.

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0: Ma performance, c'est de faire une chose que je pense n'avoir pas fait depuis une quinzaine d'années, c'est-à-dire de toucher au piano classique. Et je vais essayer de pas trop massacrer la valse de l'adieu de Chopin.

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3: Vanessa Paradis revient en 1990 et plus précisément sur le titre Tandem.
4: Tandem, c'est le symbole de le travail que j'ai eu la chance de faire avec Gainsbourg. C'est une chanson que j'aime beaucoup et ça me fait penser au clip aussi. Pour une jeune chanteuse pop, variété, qui n'était pas très très prise au sérieux, qui était coincée entre la petite fille, enfin l'adolescente et la pré-jeune fille, Jean-Baptiste Mondino est venu à grands coups de pied, enfin mettre des bons coups de pied rock'n'roll là-dedans. Et c'était fort, très fort. Ouais.

0: j'ai la réputation d'un auteur modique, marginal. Et le génie, c'est autre chose que le talent. Et ce que disait Oscar Wilde, le cynisme, c'est connaître le prix de tout et la valeur de rien. Moi, j'en ai fait une pas mal. J'aime bien les aphorismes. Prendre les femmes pour ce qu'elles ne sont pas et les laisser pour ce qu'elles sont. J'en ai une autre. La connerie, c'est la décontraction de l'intelligence. Bon, des fois, je me permets d'être con. Je crois que je suis un gentil garçon. Sinon, j'aurais pas fait ce parcours du combattant. Parce que les faux culs, hein. Les jeunes, ils savent que c'est des faux culs. Donc, il faut pas 31 ans de carrière. Parce que eux, ils ont dit, pas mon œuvre, je m'en fous. Ce serait tellement orgueilleux de se dire, je vais laisser quelque chose derrière moi. Envie de m'arrêter, certainement pas. J'adore la musique, j'adore la langue française. Je peux pas. Ah, sinon, c'est.
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